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We are a guitar baro from Mali, Guinea. Madu Kusube, best guitar player from Mali. Gaussou Kouyaté, best guitar player from Mali. Me, my name Lassana Diabaté, play balafon. Me, étudiant. Je suis étudiant. Ouais. les deux là, c'est les professeurs. Moi, je suis voilà, élève, mais je suis leur aîné grand frère. Donc voilà, il y a le respect. Voilà, c'est. You speak French? Ok, ah, ça me met à l'aise. Oui, puisque le Mali, c'est langue française. Nous sommes guitar baro. C'est le Mali et la Guinée. C'est les deux cultures qu'on est en train de mettre en valeur un peu partout au monde entier. Et on joue la musique purement traditionnelle qui date depuis 12 ou 13e siècle. Et avec des arrangements d'aujourd'hui, essayer de mélanger un peu. C'est la mondialisation. Nous sommes le griot. Et tout le monde peut devenir artiste. On ne devient jamais un griot. On est griot, c'est dans le sang. Père et fils, exemple, lui, son papa, Gaussou Kouyaté, son papa, c'est un guitariste. Son grand-père, c'est un guitariste. Donc forcément, naturellement, il est guitariste. Ainsi que Mamadou aussi. Ainsi que moi aussi, mon papa joue le balafon. Et voilà, mon grand-père aussi joue le balafon. Donc automatiquement, dans la famille, tout le monde a la base de cet instrument, qui est le plus vieux instrument du Mandé, qui s'appelle balafon. Et jusqu'à présent, c'est le seul instrument qui reste authentique. C'est purement traditionnel. Donc, le griot, notre rôle dans la société du Mandé, c'est de ramener la paix. Nous sommes là, le gardien de la paix et l'histoire aussi. Voilà, donc, nous sommes cohérents, nous sommes reste au milieu, on ne défend pas un parti, puisque si ça ne va pas, c'est nous qui sommes là pour parler les deux camps. Donc nous, on ne doit pas prendre le parti. Ça, c'est notre rôle dans la société. Et jusqu'à présent, il y a le Facebook, il y a WhatsApp, il y a tout, mais le rôle de Gru est très, très important dans l'histoire du Mandé jusqu'à présent. Merci beaucoup. On continue la musique.

On va parler un peu de l'histoire de ce projet-là. C'est grâce à Doudou Sarr du Sénégal qui a mis vraiment, qui a financé ce projet-là, l'album, jusqu'à ce qu'on est là ce soir. Il a dit que c'était son rêve depuis à son enfance de mettre deux grands guitaristes Mali et du Mali dans la scène internationale. Donc, Dieu merci, son rêve est réalisé aujourd'hui. Et voilà, donc on doit le remercier pour ça. Et voilà, puisque l'album a été enregistré à Dakar, on a joué à DMX, et c'est grâce à ça qu'on a rencontré le promoteur. Et tous les 12 autres dates, on a à peu près 11 dates, un peu partout en Europe. Tout ça là, ils étaient là-bas, ils ont vu ce projet-là. C'était notre premier concert. Voilà, donc c'est comme ça que le projet a été. Et deux guitaristes en mandingue. Donc moi, je me suis retrouvé au milieu, le balafon, puisque l'histoire de Mandé, c'est l'instrument qui est plus vieux. Donc tous les guitaristes, ils jouent un peu de balafon. C'est l'influence de les accompagnements des balafons, le son des balafons, qui leur réfère la même chose à la guitare. Donc je me suis retrouvé au milieu de ce projet-là. C'est le rapport qui existe entre le balafon et guitare occidentale. Donc je pense que vous avez, are you happy, vous avez aimé ce projet-là. Ça va, il y a plein de surprises qui va venir après. Merci beaucoup. Mais les applaudissements sont un peu faibles. Alors. Je ne sais pas si, comme je ne vois pas la salle, j'espère que la salle est pleine. Ouf. Oui, mais puisque je ne vous entends pas. Voilà, ça c'est l'essence pour nous, ça c'est ça, la motivation, ça, voilà, ça nous donne des inspirations. Merci beaucoup. Ah, ce moment béni. Merci beaucoup. Ok. Et aussi, vous avez la soif aussi, hein, puisqu'on a deux grands musiciens qui vivent ici à Gaines. Oui, il y a Moussa Dembélé, il y a aussi Joël Dembélé. C'est des grands musiciens qui, l'autre vient du Burkina, l'autre vient du Mali. Il vit avec vous ici, donc c'est une chance, il faut vraiment profiter, ceux qui n'ont pas eu la chance de venir au Mali et au Burkina. Voilà, les deux grands musiciens sont là, donc il faut profiter. Merci beaucoup. On va les inviter sur scène.

Merci beaucoup. Merci, merci d'être ici. Je suis sûr que vous ne parlez pas la langue du Mali et de la Guinée. Sinon, les deux là, je jure, je suis en train de marcher partout, toute la région du Mali et de la Guinée. Toute l'ethnie, je suis en train de toucher tout. Et ça, c'est leur force. Et ça, c'est rare de trouver des musiciens, des artistes comme ça qui peuvent faire ça. Et qui peut jouer du shoraï, du bambam, du malinké, saracolé. Ils sont en train de toucher tous les ethnies du Mali. Et ça, c'est vraiment, il faut vraiment applaudir pour les deux grands guitaristes, vraiment. J'ai eu la chance de faire beaucoup, beaucoup de projets différents, mais ces deux musiciens-là, suivant, j'ai failli pleurer quoi, quand il fait. Je suis en train de vraiment marcher partout un peu du Mali, de la Guinée, du pull, des trucs. Donc, ça me donne des chairs aux poules. Vraiment, Gaucho, et merci Mado. Merci. Que Dieu vous bénisse, que vous protège. Merci. Aussi, donc, on continue la musique. Je n'ai pas de mots à dire. On continue. Chanson qu'on vient de jouer là s'appelle Mamel. Mamel, c'est un quartier de Dakar. Et c'est une composition de Gaucho Kouyaté. Et dédié là où on a fait l'enregistrement, là où Doudou Sarr habite, s'appelle Mamel. Quartier de Dakar. Merci beaucoup.

Ça, c'était de... C'est une chanson qui s'appelle Kolonka. C'est la sœur de Sundiata Keita, le roi du Mandé. Voilà, Kolonka. Merci beaucoup. Nous allons vous jouer aussi Kemaburama. Ça aussi, c'est un chef de guerrier qui s'appelait Kemaburama. C'était le guerrier de le chef de guerrier de Samori Touré. Et voilà. Donc les griots ont rendu hommage. C'est une chanson qui date, c'est plus de

200 ans, qui s'appelle Kemaburama, qui est connu partout au monde, mais bon, comme je vous ai dit, c'est tous les chansons qu'on fait. Il y en a qui a été composé par nous-mêmes, il y en a aussi des traditions qui datent depuis de 12e au 13e siècle. Donc cette chanson-là fait partie, qui s'appelle Kemaburama, qui est connue par tout le monde, mais on essaie d'amener un peu des arrangements d'aujourd'hui. Merci beaucoup.

Ok, on a aussi une autre chanson qui est très vieille, qui vraiment, c'est une chanson qu'on ne chante pas n'importe comment, n'importe où. C'est dédié vraiment les personnes qui ont fait des grandes choses, que ce soit le développement d'un pays ou qui ont participé des combats et qui sont revenus sains au chauffe, ou qu'ils meurent, tout ça. C'est, cette chanson-là a été dédiée par eux qui s'appelle Tadjo. Donc, c'est pas quelqu'un, un paresseux ne mérite pas cette chanson qui s'appelle Danjo. Merci beaucoup. Moussa, prépare-toi. Moussa, puisque je réserve des surprises ici avec les musiciens des gars. Moussa, prépare-toi. Merci.

Moussa Dembélé. Joël. Lui joue. Joël est là, Joël. Lève-toi que tout le monde te voit. C'est un très grand musicien et c'est un très grand balafoniste. C'est un très, très grand balafoniste qui vit avec vous ici. Oui, qui joue le... Moussa Dembélé. Joël, viens. J'invite Joël aussi sur scène. Je suis un peu vieux, donc lui, il est encore très jeune. Il va vous jouer une chanson avec la coura. Joël,

0: Voilà. Donc Dieu nous a créés. Attends, c'est Dieu qui nous a créés, nous les Dambélé et les Djabaté. Nous aussi, on a créé eux. C'est notre création, c'est nous qui a créé eux. Voilà, nous sommes leur Dieu. Merci beaucoup. Il s'appelle Djara, c'est Kujinaz. Voilà.
1: C'est pas vrai, c'est le Djara. Le Djara, nous on a créé les Dambélé et les Djabaté. Voilà, merci Gant, merci Gaussou, merci Madou, merci le vieux père. Moi, je ne devrais même pas toucher Balafo parce que c'est un maître pour moi. Il a mis problème pour sur moi comme ça. Hein. Merci, merci maestro.

C'est comme ça en Afrique. S'il y a le mariage, même si, voilà, au lieu de rester à la maison, même si toi, tu n'as pas le cérémonial à le faire, en tant que griot, musicien ou chanteur, tu peux sortir, aller te promener si tu tombes sur un mariage. Voilà, tu vas t'ajouter à eux. Comme ça, ils vont te donner un petit jeton pour pouvoir rentrer à la maison. C'est comme ça en Afrique. Donc, voilà, c'est ça qu'on vient de le faire. Merci. Bon, lui, il joue normal. Il est droitier, moi, je suis gaucher. Voilà le balafon. Ça, c'est la calebasse. J'ai mis un peu de scotch pour tenir, pour ne pas faire beaucoup de bruit. Voilà, donc je ne veux pas que les calebasses fassent le mouvement, fassent de bruit. Donc ça, c'est la sonorisation des balafons. C'est le seul avec les micros. Donc c'est un instrument qui reste authentique. Merci beaucoup. Merci, merci d'être ici avec nous, passer des bons moments ensemble et avec ce nouveau projet qui est avec les grands musiciens et Mamadou Koussoubé et Gaoussou Kouyaté, c'est des grands guitaristes, il faut vraiment applaudir pour eux. Aussi, nous avons enregistré l'album. Nous avons l'album ici. Le CD est avec nous. Donc, après le concert, il ne faut pas partir. Oui, puisqu'à chaque CD acheté, c'est comme si vous contribuiez à notre développement. Actuellement, le Mali, beaucoup de gens, vous savez ce qui est en train de se passer là-bas. Donc, voilà. Donc, à chaque CD vendu, acheté, ça nous aide beaucoup. Ça nous aide beaucoup à vivre. Les CD ne se vendent plus dans les magasins. C'est des occasions comme ça, là. Donc, après le concert, il ne faut pas partir. J'espère que vous n'êtes pas venu en même vite. Oui, on va signer les CD, il ne faut pas partir. Merci beaucoup. On continue la musique. Thank you.

0: Merci, merci beaucoup, merci beaucoup. C'était la dernière chanson, j'ai oublié de dire ça. Oui, mais bon, ça dépend de vous. Si il y a la motivation, on va continuer jusqu'à demain. Oui, ça c'est garanti, ça c'est garanti.
1: Ja, een uitzinnig publiek hier bij H Concerts in Gent voor dit geweldige trio. Voor Guitari Baro.
0: Comme c'est promis, on est là jusqu'à demain matin. Ça dépendra de vous. Je vais vous jouer une chanson vraiment plus calme, le solo balafon, puisque aussi, voilà, vous avez les nouveaux albums qui est très, très, très, très joli. Très, très bon album. Donc, je ne vais pas mélanger avec d'autres albums. Sinon, j'ai aussi un petit CD de solo balafon unique. OK. Merci beaucoup.

Merci beaucoup. Et tout de suite là, Joël Jara, c'est un très très grand balafoniste, il faut reconnaître. Et moi je joue le balafon mandingue, lui joue le balafon pentatonique. Moi je joue diatonique, lui joue pentatonique. Donc par respect, il ne veut pas faire beaucoup de solos, sinon c'est un très très grand balafoniste. Joël Jara, merci beaucoup. Il refuse de jouer devant moi, merci. Et Moussa Dembélé, voilà, viens, Joël, viens. Non, je veux que tu joues devant les gens. J'ai dit à tout le monde que tu es un grand balafoniste, il faut que tu joues devant les gens, sinon après ils vont dire, ils racontent des bobards, c'est pas ça. Merci beaucoup, merci.

0: 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Wat een mooie, warme avond. En Lassana Diabaté is erbij komen zitten. Lassana, comment vous remercier pour ce formidable concert? Le premier en Belgique, hein?
1: Le premier en Belgique.
0: Avec cet ensemble, avec ce trio.
1: Avec Guitari Barro trio. Et je suis très, très content puisque le public est avec nous. Tout le monde était patient. Et puisque je suis sûr qu'on a joué plus d'1h30. Et avec la radio, je vous remercie beaucoup d'être attendant et rester à côté de nous. Et ça prouve que vous aimez ce que nous faites, donc c'est l'essentiel.
0: Voilà, wij hebben er bijzonder van genoten, van dit eerste concert in het land van Guitari Barro. Mais il est très clair que vous aussi, vous vous êtes amusé. C'est vrai, hein?
1: Oui, oui, oui, puisque nous sommes nés dedans, nous ne sommes pas venus de la musique, puisqu'on aime la musique, on est nés dedans, grandi dedans, donc... Et continuer à jouer tant qu'il y a la public qui aime ce que nous faites, qui sont très contents. Nous, ça nous donne de la force de continuer. Là, vous avez vu, on ne voulait pas arrêter du tout. On a envie de continuer avec puisque le public était vraiment patient. Donc,
0: voilà, een heel geduldig publiek, maar een heel gretig publiek ook om dit trio aan het werk te zien, aan het werk te horen. Ja, en dat, die energie die straalde van het podium naar de zaal en omgekeerd. En zo moet het zijn. Et vous aussi, vous dites, vous êtes né là-dedans, c'est la tradition. Vraiment, vous êtes tous les trois venus d'une famille de griots, c'est ça, hein?
1: Oui.
0: Une famille de griots.
1: Oui.
0: Et... J'ai appris quelque chose, les griots, ce n'est pas uniquement les musiciens, ce sont vraiment des gens qui apportent quelque chose dans la société, qui mettent une certaine... la paix, en fait.
1: Oui, c'est ça, c'est le griot, c'est de ramener la cohésion dans la société. Ça, c'est notre rôle. C'est ramener la paix aussi, c'est ramener et aussi et même si les deux familles doivent se marier, voilà, la famille d'une femme ou famille d'un garçon, c'est les griots qui sont là à jouer ce rôle-là. Même si ça ne va pas entre les deux familles, c'est les griots qui sont là. Seulement, puisqu'on connaît tout un chacun, on connaît l'histoire de tout un chacun. Si on dit que lui il est Jara ou bien lui il est Dambélé, lui il est... On connaît d'où il est venu, d'où... Donc tout le monde nous respecte. Donc chaque famille, on les griots qui doivent faire ce rôle-là. Donc ça c'est notre rôle. C'est pour cela que si il y a quelque chose dans la famille, si nous on vient, on part, les personnes sont obligées de nous écouter.
0: Voilà, ze hebben een heel grote rol als griots. Als griots zijn ze niet alleen muzikanten die van generatie op generatie die rol overnemen, maar zijn zij ook een soort, ja, noem het vrederechters, mensen die naar ruzies luisteren, naar discussies komen en die luisteren naar beide partijen en proberen om daar een rol te spelen in de maatschappij. Le balafon, vous avez apporté quelque chose de très spécial dans ce trio parce que il y avait deux guitaristes incroyables, deux guitaristes très spécialisés, très doués, mais vous aussi, vous êtes un grand chef.
1: Oui, oui, oui, puisque c'était la relation entre le balafon et les guitares, puisque tous les deux guitares là, c'était les accompagnements des balafons. Donc, tout ce qu'ils font, ça vient de balafon. Après, voilà, ils ont vraiment maintenant très, très des choses vraiment à apporter, puisqu'ils touchent un peu partout au Mali et la Guinée, toutes les ethniques, des sorailles, des bobos, des malinqués, des pulls, des saracoulés. Ils essaient de vraiment, c'est pas seulement ils essaient de le faire, ils le font très, très, très bien. Et donc, voilà, c'est la beauté de ce projet-là de Guitar Baro. Moi qui parle comme ça, là, je suis balafoniste, je ne suis pas gaucher. Puisque je suis né comme ça, j'ai trouvé mon père joue, c'est mon père, lui aussi m'a dit qu'il n'est pas gaucher. Son grand-père, mon grand-père qui était gaucher, mon père a appris le balafon comme ça, puisqu'il pensait que c'était comme ça qu'on doit jouer. Et moi aussi, j'ai continué comme ça, sinon je ne suis pas gaucher. J'ai appris comme ça. Donc c'est dans la famille.
0: Het gaat van generatie op generatie. Zijn vader was een balafonspeler, zijn grootvader was dat ook. Ja, en ieder heeft zijn eigen stijl. Dat is heel weinig academisch allemaal, maar iedereen heeft zijn eigen stijl, zoals een taal en zoals een dialect. Spelen zij volgens de manier waarop zij het geleerd hebben van de ouders en de voorouders. Vous avez encore apporté et invité deux musiciens
1: oui.
0: ce soir.
1: Oui, deux familles. Pour le concert. Voilà, deux familles, c'est la famille. Joël Diarra et Moussa Dembélé qui jouent la kora et l'autre qui joue le balafon.
0: Eén balafonspeler en één kora-speler, Moussa Dembélé en Joël Diarra.
1: Voilà, qui vit avec vous ici.
0: Die hier in Gent wonen. Il vit à Gand, hè?
1: À Gand, oui.
0: Twee Afrikaanse, West-Afrikaanse muzikanten.